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0: Tiens, tu veux un glaçon?
1: Ouais, s'il te plaît, donne-moi un glaçon. Eh, mais Ariel, t'es chaud, on sort.